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2: Bonjour à toutes et à tous, quel plaisir de vous retrouver. On va profiter d'un petit peu d'humidité durant cette journée de jeudi avec une petite perturbation qui glisse de la Manche jusqu'à notre région, ça va pas faire de mal. En matinée, on retrouve donc des nuages sur l'intégralité de la région presque, peut-être quelques éclaircies du côté du Lorientais, le long de la façade atlantique jusqu'à l'estuaire de la Loire, quelques éclaircies en Loire-Atlantique et puis dans l'après-midi, on maintient globalement le même temps qu'en matinée, beaucoup de nuages, quelques éclaircies espérées en fin de journée par les côtes de la Manche, tandis que le soleil va perdurer de la baie de Quiberon jusqu'au pays nantais avec un vent qui va s'établir au secteur nord-ouest, 40-50 km par heure. On regarde les températures. Matinée, on retrouve une certaine fraîcheur pour le pays nantais ou encore les abords du golfe du Morbihan, 12-13 degrés. Vous aurez 14 degrés dans le même temps à Rennes, 15 pour Lorient, 16 degrés pour Morlaix, 17 à Douarnenez, jusqu'à 18 à la Pointe du Raz et même 19 à Pinmar dans l'après-midi. Les températures sont estivales, en légère baisse près de la Manche, avec 19 à Roscoff, 20 degrés au Cap Fréhel, 21 degrés à Saint-Quay-Portrieux, 22 degrés du côté de Plouay, 23 degrés pour Loudéac, 24 à Pontivy, 25 à Rennes, 26 degrés à Questembert, 27 à Savenay, jusqu'à 28 à Nantes. La suite maintenant, et on va aller jusqu'au week-end. Pour la journée de vendredi, eh bien c'est beaucoup de soleil. Samedi aussi, hein, beaucoup de soleil. Peut-être quelques nuages bas près des côtes de la Manche. Même chose pour la journée dominicale. Les températures quant à elles, entre 23 et 25 degrés près de la Manche pour vendredi. Même chose pour samedi, on aura quelques degrés de moins d'ailleurs sur les plages. Pour dimanche, près de la Manche, un petit peu plus. Et puis dans les terres, là par contre, ça va s'envoler entre 25 et 32 degrés pour vendredi, pour samedi également, et puis on pourrait même monter à 35 degrés pour dimanche. Je vous souhaite une très belle journée de jeudi et on se dit à demain.

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Bonjour à toutes et à tous, quel plaisir de vous retrouver. On va profiter d'un petit peu d'humidité durant cette journée de jeudi avec une petite perturbation qui glisse de la Manche jusqu'à notre région, ça va pas faire de mal. En matinée, on retrouve donc des nuages sur l'intégralité de la région presque, peut-être quelques éclaircies du côté du Lorientais, le long de la façade atlantique jusqu'à l'estuaire de la Loire, quelques éclaircies en Loire-Atlantique et puis dans l'après-midi, on maintient globalement le même temps qu'en matinée, beaucoup de nuages, quelques éclaircies espérées en fin de journée par les côtes de la Manche, tandis que le soleil va perdurer de la baie de Quiberon jusqu'au pays nantais avec un vent qui va s'établir au secteur nord-ouest, 40-50 km par heure. On regarde les températures. Matinée, on retrouve une certaine fraîcheur pour le pays nantais ou encore les abords du golfe du Morbihan, 12-13 degrés. Vous aurez 14 degrés dans le même temps à Rennes, 15 pour Lorient, 16 degrés pour Morlaix, 17 à Douarnenez, jusqu'à 18 à la Pointe du Raz et même 19 à Pinmar dans l'après-midi. Les températures sont estivales en légère baisse près de la Manche avec 19 à Roscoff, 20 degrés au Cap Fréhel, 21 degrés à Saint-Quay-Portrieux, 22 degrés du côté de Plouay, 23 degrés pour Loudéac, 24 à Pontivy, 25 à Rennes, 26 degrés à Questembert, 27 à Savenay, jusqu'à 28 à Nantes. La suite maintenant, et on va aller jusqu'au week-end. Pour la journée de vendredi, eh bien c'est beaucoup de soleil. Samedi aussi, hein, beaucoup de soleil. Peut-être quelques nuages bas près des côtes de la Manche. Même chose pour la journée dominicale. Les températures quant à elles, entre 23 et 25 degrés près de la Manche pour vendredi. Même chose pour samedi, on aura quelques degrés de moins d'ailleurs sur les plages. Pour dimanche, près de la Manche, un petit peu plus. Et puis dans les terres, là par contre, ça va s'envoler entre 25 et 32 degrés pour vendredi, pour samedi également, et puis on pourrait même monter à 35 degrés pour dimanche. Je vous souhaite une très belle journée de jeudi et on se dit à demain.

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1: Et soyez les bienvenus dans Chant contre chant estival, puisque ça y est, c'est l'été, on arrive au mois de juillet, mais on continue à vous proposer des émissions inédites et même des émissions spéciales, puisque nous sommes bien ici avec Clément à la technique dans notre studio à Pontivy. Vous entendez qu'il y a peut-être un tout petit peu de vent, parce qu'effectivement, notre studio est aujourd'hui dans un emplacement, un endroit un petit peu inhabituel, puisque nous sommes tout simplement sur l'eau, sur le Blavet, n'est-ce pas Clément, ça va ?
3: On flotte comme pas possible.
1: On flotte comme pas possible sur la toue cabanée, la toue d'allage et attelage. Alors là, peut-être que vous nous écoutez, vous nous dites, mais qu'est-ce que c'est qu'une toue ? Ben, vous inquiétez pas, on va en parler pendant plusieurs dizaines de minutes avec nos invités, même si aujourd'hui ce sont nous, vos invités, l'association de la toue d'allage et attelage. Et pour l'instant, c'est Elisabeth qui a le micro. Bonjour Elisabeth.
4: Bonjour.
1: Donc Elisabeth de Roche, vice-présidente de l'association. Alors vous n'êtes pas toute seule aujourd'hui de l'asso à être avec nous sur cette toue cabanée. Vous êtes quatre. Il y a également Patrick Grimaud, Patrick président de l'association. Bonjour.
5: Bonjour.
1: Alors merci beaucoup de nous recevoir, d'accueillir notre studio éphémère aujourd'hui. On est parti là pour une petite balade. On vient de passer sous le pont de Pontivy. On vient de passer devant les locaux de la radio. Et justement, on va parler de cette association qui, je crois, fête cette année ses 10 ans.
5: Ça fait 10 ans, en 2015, sur un appel à projet de la région Bretagne. Nous avions répondu sur trois thématiques, rénovation d'une maison éclusière, balade à cheval et balade en tout. On a vite abandonné la maison éclusière qui était au Rouvray à côté de Josselin et la balade à cheval parce que c'était trop compliqué. Et on s'est cantonné aux balades. Construction d'abord du bateau. Donc on a commencé à construire le bateau en 2019. On l'a terminé en 2022 et homologation 2024. Et depuis, c'est notre deuxième saison pleine que l'on fonctionne.
1: Alors, troisième saison pour cette toue. Alors, toue cabanée. Cabanée, on comprend, c'est parce qu'il y a comme une cabane qui a une partie abritée sur ce bateau, puisqu'on peut bien dire que c'est une sorte de bateau.
5: Alors, c'est une toue cabanée. L'origine des toues cabanées, c'est des bateaux de Loire. C'est des bateaux de Loire, donc typiquement de Loire. Ils construisaient ces bateaux au nord de la Loire. Ils les chargeaient de vin, de pommes de terre, de cailloux, de tout ce que l'on veut. Et ils descendaient la Loire avec ces bateaux. Alors comme c'est un bateau à fond plat et très large, on peut charger. Le principe d'Archimède dit que plus on charge et plus ça va prendre de l'eau, mais plus l'eau va faire tenir le bateau. Et l'histoire continue en disant on descendait le vin et tout le tralala du Nord-Loire et on arrivait à Nantes, on déchargeait tout ça. Et comme le bateau était difficile pour remonter la Loire, parce que c'est pas trop facile, ils déconstruisaient le bateau sur place et pour construire des maisons. Et ils remontaient à pied ou à cheval, et puis on reprenait ça l'année suivante. Donc voilà, c'est des gabarres. Dans notre coin, c'est des caoutiers. Alors pourquoi caoutiers ? Des caous, c'est du caillou en gallo. Donc ça a servi, mais très très peu sur les canals de Nantes à Brest.
1: Et là, donc, cette toue cabanée sur laquelle on se trouve aujourd'hui, donc avec Louis également qui est là. Bonjour Louis, ça va ? Alors, on parlera tout à l'heure avec toi d'un autre moyen de transport. On va parler vélo et Tour de France dans quelques dizaines de minutes avec toi, Louis. Mais justement, cette toue, On a l'habitude maintenant à Pontivy, on la connaît, on la voit passer maintenant pour sa troisième saison ici sur le Blavet. Vous lui avez pas donné de petit nom ?
5: Si, alors il y a un nom, Elisabeth va en parler tout à l'heure, le bateau s'appelle De Tout Temps. Alors, ce nom a été choisi par un comité citoyen, on va dire. Mais Elisabeth va nous en parler.
1: Alors, Elisabeth.
4: Alors, fin de compte, ça s'est passé en 2024. En fin de compte, lors du forum, nous avons demandé à tous les pontiviens et tous les alentours de donner un nom à ce bateau. Et nous avons obtenu une centaine de noms. Et là, il y a eu un jury de 3 personnes qui a décidé de 3 noms. Et puis, en fin de compte, on s'est dit, oui, mais... ce qui serait bien, ce serait que l'équipe qui l'a construit donne le nom du bateau. Et donc, c'est comme ça que ça a été dit, que c'était De Tout Temps. Pourquoi De Tout Temps ? Parce qu'en fin de compte, c'est un bateau qui est donc construit sur les bases d'un plan de 1850, mais qui est fabriqué avec des matières vraiment de maintenant, c'est-à-dire contreplaqué époxy. Donc, et ça lui permet aussi, De Tout Temps, de continuer dans le temps.
1: Alors, avec sans doute un jeu de mots entre tout et tout, les deux homophones ?
4: Tout à fait.
1: Alors justement, De Tout Temps, quelles sont les conditions pour que cette toux cabanée puisse faire ses sorties ?
5: Alors déjà, c'est un bateau passager. Un bateau passager, nous recevons 12 personnes en passager, plus les membres de l'équipage. Et les membres d'équipage, c'est nos bénévoles de l'association. Alors on est assez nombreux sur le bateau parce qu'il faut une personne à l'avant, il faut une personne à l'arrière, bien sûr, il faut quelqu'un au moteur. Et il faut une personne pour s'occuper des passagers. Et là, il y a des examens spécifiques. Et c'est le seul bateau à passagers que l'on trouve sur le canal de Blavet ou le canal de Nantes-à-Brest, entre Hennebont et Redon. Une fois que tout s'est mis en place, les gens ont le permis, les gens ont les attestations spéciales passagers, à nous de construire le programme. Et le programme, encore une fois de plus, Elisabeth va vous en parler parce que c'est elle qui élabore ça et c'est parfait.
4: Donc c'est moi qui réserve, en effet, les gens peuvent réserver. Alors on fait des balades tous les mercredis et tous les jeudis à 14h et 15h30. Et on a des particularités, c'est-à-dire que depuis l'année dernière, on fait des balades commentées de 2 heures, 2 fois par mois, avec Christine sur le bateau, qui nous permet de... Elle parle du patrimoine et de l'histoire de Pontivy.
1: Alors, est-ce que vous avez quelques petits exemples, justement, de particularités patrimoniales de Pontivy qu'on peut vraiment apprécier du Blavet, de l'atout ?
4: Alors, en fin de compte, il y a beaucoup d'architecture très, très importante. À Pontivy, c'est très, très varié. Et aussi, on a aussi des maisons, des octrois qu'on va voir tout à l'heure et qui existaient. Donc, les gens, pour rentrer à Pontivy, ils payaient. Voilà. Donc,
1: ce sont des bâtiments qui datent de quelle époque ?
5: Qui datent de plus que le canal de Nantes-à-Brest était quasiment fait. Le canal du Blavet était construit avant le canal de Nantes-à-Brest. Et tout ça, on arrive à la fin, des années 1800. Donc, bien sûr, il y a des maisons qui ont été construites. C'était la grande époque. C'était la grande époque napoléonienne. Il faut savoir que Pontivy s'appelait pas Pontivy, c'est appelé Napoléonville. Après, est revenu Pontivy et après, c'est rappelé Napoléonville pour, en fin de compte, s'appeler Pontivy aujourd'hui. Mais c'est toute une histoire et la semaine dernière, nous avions l'exposition sur les canaux, les métiers d'hier, d'aujourd'hui et de demain. Et on a un artiste, un bénévole de notre association qui a bien reproduit ça sur une fresque. Alors, on a vraiment la chronologie de la construction et du canal du Blavet et le canal de Nantes-à-Brest.
4: Ensuite, alors aujourd'hui, disons que cette année, on a encore étoffé nos prestations. On fait depuis cette année une balade biodiversité qui a lieu le mercredi, une fois par mois, de 2 heures, avec Valica, qui nous permet d'apprendre un peu, même les personnes qui sont dans le bateau, sur la faune et la flore. C'est très intéressant. Elle nous met des genres de haut-parleurs pour entendre les oiseaux. Donc, c'est très, très sympa. Et c'est surtout au niveau des enfants, côté éducatif, et puis amusement d'entendre et de connaître tous ces oiseaux qu'il y a, c'est assez extraordinaire.
1: Et vous arrivez effectivement à rencontrer cette faune et cette flore, bien sûr,
4: tout à fait,
1: ces balades.
4: Tout à fait, parce qu'en fin de compte, on entend ces oiseaux, puis elle nous permet de dire, en effet, ce chant-là, ou alors, tiens, est-ce une libellule, est-ce une demoiselle ? Toutes ces choses-là qui sont assez importantes. Et puis, quand on est carrément sur le bateau, c'est vrai que c'est autre chose. On vit différemment.
1: Et quelles sont les animaux justement que vous avez l'habitude de croiser lorsque vous sortez avec la toux, que ce soit les oiseaux, peut-être les libellules, les poissons, peut-être quelques mammifères aussi qui se baladent autour du blavet.
4: Alors beaucoup de, bien sûr, de canards hein, qu'on voit autour du bateau, qui viennent régulièrement nous voir.
1: Des et fois qui nous ont escortés même au départ de cette émission, puisque si vous nous rejoignez, on rappelle qu'on est en train de réaliser cette émission sur la toux cabanée, sur le blavet.
4: Tout à fait. Alors on croise de temps en temps de gentilles bestioles que tout le monde n'aime pas, ce sont les ragondins, bien entendu. Et c'est vrai qu'hier soir, on a fait une balade entre 17h et 19h. Et là, alors là, les libellules se donnaient à cœur joie et on en a vu tout autour du bateau. Et c'était vraiment assez joli parce qu'avec le soleil et les nénuphars, on avait, c'est à peu près tout ce qu'on voit à peu près. Alors on entend d'autres oiseaux. Si hier en balade, nous avons surtout aperçu un martin pêcheur qui a foncé dans l'eau pour attraper certainement un poisson.
1: Et est-ce qu'il y a des objectifs où vous dites, bah tiens, j'aimerais un jour pouvoir apercevoir cet oiseau-là ou cet animal-là?
5: Alors, je pense qu'il faudrait que l'on puisse remonter plus sur le canal de Nantes à Brest que côté Garlédan. Là, on va jusque Tresclef ou Tresclé. Et là, on commence à avoir le blavet sauvage. Hein. Le blavet en dessous Tresclé, c'est un blavet qui est assez large. Et plus on monte, et bien sûr, plus le blavet est rétréci, et plus le blavet est sauvage, et plus la biodiversité est importante. J'espère qu'un jour, on ira plus loin que Tresclé, peut-être Garlédan, et peut-être passer le barrage de Garlédan avec un ascenseur. Pourquoi pas, c'est dans l'air du temps, on en a parlé, on l'a visualisé à notre exposition. Bon, maintenant c'est beaucoup de sous et on sait que l'argent est rare. Hein. Donc voilà un petit peu nos voyages biodiversité. Puis j'en profite pendant qu'on est en train de passer sur le pont SNCF. On a un projet avec le Napoléonville, c'est-à-dire pendant que le Napoléonville descend à Saint-Nicolas-des-Eaux, nous on peut descendre à Saint-Nicolas-des-Eaux.
1: Donc on parle bien du train, le Napoléon Express, c'est ça?
5: Le train Napoléon Express, pas Napoléonville, Napoléon Express. Et au mois d'août, on va réaliser ce petit truc. On a déjà fait des tests avec le Napoléon Express, ça marche vachement bien. Donc on va faire ça au mois d'août, on n'a pas encore fixé la date, il faut qu'on s'accorde avec eux.
1: Alors j'imagine que ce ne sera pas une course, mais justement si on parle un petit peu chiffres, quelle peut être la vitesse de pointe d'une toux cabanée comme la vôtre ici à Pontivy?
5: Alors le fonctionnement d'une toux cabanée comme la nôtre, c'est 5000 euros par an. Il faut qu'on trouve 5000 euros et on essaye de trouver 5000 euros avec le faible prix de la billetterie. D'accord. Et puis après, on a aussi 5000 euros à rembourser, parce qu'une toux cabanée comme ça, c'est 150 000 euros à peu près. Il faut qu'on puisse rembourser ces 150 000 euros. Donc on remboursera à partir de l'année prochaine. Donc il nous faut vraiment des subsides. Alors on essaye de chercher des sponsors. Donc pour l'instant, on a un sponsor. Et puis au mois de septembre, on fera un appel du pied aux sponsors et on fera plus des balades pour les sponsors pour nous aider un petit peu à boucler notre budget.
1: Alors là, on commence à parler chiffres. Et forcément, bah, quand on est président ou vice-présidente, c'est votre cas, Patrick, Elisabeth. À la présidence d'une association, bah forcément que la partie budget, ce sont des choses importantes. Alors si on continue sur les chiffres, juste avant de partir, vous nous avez dit, Elisabeth, que cette toux, elle pèse 7 tonnes, c'est ça?
4: Tout à fait.
1: Avec principalement du bois.
4: Exactement, tout à fait. Donc en fait, compte, la construction, c'est plus Patrick qui peut en parler, parce que c'est vrai que j'étais dessus, ça je l'ai construit, mais les matériaux, je pense que Patrick va mieux en parler que moi.
5: Alors les matériaux de construction... On n'a pas voulu faire une toux cabanée comme elles sont construites sur la Loire parce que c'était lourd, c'est en bois massif et on voulait une toux plus pérenne dans le temps. Alors on a cherché un petit peu partout et on a la chance d'avoir dans le coin des chantiers navals et les chantiers navals nous ont guidés pour avoir de construire en contreplaqué époxy. Alors, c'est quoi ça? Alors, on a formé les bénévoles pour faire les former au travail de l'époxy. Et pour le contreplaqué époxy, eh bien, c'est facile. C'est construit. Les bateaux de la route du Rhum sont construits en contreplaqué époxy, comme nous. Bon, bien sûr, la fibre n'est pas la même. C'est de la fibre carbone ou c'est de la fibre de verre. Mais voilà un petit peu le. Et c'est un matériau qui ne date pas qui n'est pas très très vieux, hein, la fibre époxy. Et puis le reste est entièrement du bois Douglas, hein, du pin Douglas, et avec les plats-bords en sapélie. Hein. Donc nos bénévoles ont mis 7000 heures pour réaliser ce bateau. 7000 heures à raison de 10 à 15 personnes. Donc il y a des gens qui travaillaient que le mercredi, d'autres que le jeudi, l'autre toute la semaine.
1: Donc pendant près de 7 ans, des bénévoles surtout mobilisés pour la construction de la Toucabané, forcément, maintenant, depuis 3 ans à peu près, le travail bénévole est un petit peu différent.
5: Alors le travail de bénévole est différent, mais ça mobilise beaucoup, beaucoup de bénévoles. Hein. Tout à l'heure, j'ai dit qu'il nous fallait une personne à l'avant, une personne à l'arrière, une personne au moteur et une personne à commenter, plus quelqu'un au chalet. Donc c'est 5 ou 6 bénévoles à chaque sortie. Et c'était vraiment un bouffetant quoi pour les bénévoles. Hein. Et là, je les remercie. Je profite d'avoir l'antenne pour les remercier parce que sans bénévoles, c'est impossible. Il faudrait payer un permanent ce serait impossible. Quoi.
1: À l'heure actuelle, combien de bénévoles, combien de personnes impliquées dans l'association ?
5: Alors, on est une petite trentaine de bénévoles, mais réellement 10 à 15 à s'occuper du quotidien de l'atout. Quoi.
1: Alors, Elisabeth, vous, par exemple, comment vous avez rejoint et pourquoi vous avez souhaité rejoindre l'association de l'atout d'Alage et Attelage ?
4: Alors, moi, si vous voulez, j'ai vu un jour sur Facebook qu'un bateau allait se construire. Donc c'est vrai que moi j'adore les bateaux, donc j'ai contacté Patrick et je lui ai donc demandé qu'est-ce que c'était que cette association, enfin qu'est-ce que c'était que ce bateau. Et il m'a dit, donc à l'époque ils étaient à la maison éclusière du Rouvray, puisque ça avait été une réponse à la région. Et donc je suis allée donc à la maison éclusière. Et là, j'ai découvert, alors le bateau, bien sûr, pour l'instant, il n'était pas là, mais à la maison éclusière, il y avait une ambiance assez sympathique. Il y avait cette maison éclusière qui était un peu dans son jus, on va dire, mais on avait la possibilité de voir les gens sur le halage, en vélo, à pied, qui s'arrêtaient pour demander des renseignements sur le canal. Et donc, c'était super intéressant. On avait un cheval et une calèche, et on pouvait emmener les gens. Il y avait une petite crêpière, enfin, il y avait tout ça. Il y avait aussi un vernissage en juillet et août, où on accueillait une fois par semaine donc des gens comme vous et moi, pas spécialement des artistes, mais des gens qui avaient envie de dessiner, de peindre, même des céramiques, enfin des choses comme ça. Et j'ai trouvé ça trop sympa, si bien que je suis venue pratiquement tous les mercredis, c'était le mercredi et jeudi, et il y avait un vernissage le jeudi. Donc je suis venue régulièrement. Et puis, la maison éclusière, c'était un peu compliqué, parce qu'à la fois Pontivy, le bateau, et puis la maison éclusière, ça devenait compliqué. Donc, on a arrêté la maison éclusière pour arriver au bateau. Et là, immédiatement, moi, quand j'ai vu, j'adore bricoler. Et quand j'ai vu le début de la construction, je me suis dit, moi, j'y vais. Donc, on a été, la plupart des bénévoles qui étaient là, on était 3-4 femmes, eh bien, on a rejoint l'équipe et on a commencé, on a continué avec eux la construction. Mais ça a été tout de suite des choses qu'on ne connaissait pas du tout, mais avec l'équipe qu'il y avait, qui nous a encadrés, ça a été vraiment des parties extraordinaires.
1: Alors aujourd'hui, Elisabeth, je crois que vous faites partie de ces personnes de l'association qui ont un rôle précis et précieux, et notamment votre présence était requise, je crois, aujourd'hui, puisqu'on a installé tout notre studio, on est 3 de la radio à être ici pour cette émission réalisée sur l'atout Cabané, sur le Blavet, puisque s'il y a des passagers extérieurs à l'association, il faut à tout prix que vous soyez là, si j'ai bien compris.
4: Eh oui, ils sont obligés de me supporter régulièrement. Pourquoi ? Eh bien parce que je suis la seule à avoir l'attestation spéciale passager. Alors c'est juste un petit diplôme en plus du permis, c'est-à-dire qu'il faut avoir un BNS. Alors un peu simple pour moi parce que j'étais infirmière, donc c'était facile, BNS.
1: C'est un brevet de secourisme ?
4: Voilà, tout à fait, eh oui. Et il faut faire par contre ça, plus compliqué pour moi. Alors 50 mètres nage libre, il n'y a pas de souci, mais il fallait surtout plonger à 2 mètres. voilà, et pour aller chercher au fond quelque chose. Voilà, et donc j'ai obtenu cette attestation donc en 2023. Et puis depuis, ben voilà, je suis sur le bateau, sinon on ne peut pas accueillir les passagers.
1: Et je crois que vous êtes aussi en train d'apprendre à manœuvrer, à tenir la barre.
4: Oui, tout à fait. Alors là, c'est plus compliqué parce que c'est un bateau qui, disons, au niveau de... C'est un bateau à fond plat déjà et qui a une inertie assez importante et que, ben voilà, il faut sentir, je crois que c'est un bateau qu'il faut connaître, qu'il faut vraiment ressentir sur l'eau. Et c'est sympa, très très sympa, mais il faut du temps, voilà, personnellement. Surtout que quand on est entre nous, il n'y a pas de souci, mais avec des passagers, il y a aussi une responsabilité très importante et il faut en être conscient.
1: Alors Patrick Grimaud, en ce qui vous concerne, vous étiez déjà habitué au bateau en général ?
5: Oui, je suis sur les bateaux de mer, oui, un peu plus jeune, j'en ai fait un peu beaucoup, donc ça facilite quand même la marche. Par contre, c'est Elisabeth a raison, c'est un bateau qui est assez capricieux parce que vous avez vu, il y a pas de barre à roues, hein, on fonctionne avec des joysticks. Alors c'est une volonté du départ. Parce qu'on a un moteur thermique pour nous donner de la puissance et on a un propulseur électrique qui nous fait tourner. Et pour en avoir discuté avec des experts maritimes qui nous ont expertisé le bateau à plusieurs reprises, c'était un pari fou parce que le propulseur, c'est une start-up de Vannes qui a commencé à les construire, ça fait 2 ans ou 3 ans, et ça remplit parfaitement son rôle. C'est-à-dire, tout à l'heure, vous avez vu, on a fait un demi-tour sur place, quasiment. Et bien, c'est grâce à ce propulseur électrique. Ça marche un peu comme un Dyson, il n'y a pas d'hélice, hein, c'est dépression. Le seul inconvénient, c'est à l'époque, c'est la puissance n'était pas suffisante. Il nous faudrait un moteur, un propulseur un tout petit peu plus gros, mais là c'est déjà pas mal. Donc ça nous sert ça pour les manœuvres. Hein. On est obligé de faire des demi-tours sur le Blavet, vraiment sur place, parce que le Blavet n'est pas très large. Donc ce propulseur est vraiment adapté. Quand on passe une écluse, ben, on n'a pas beaucoup de marge de manœuvre, il ne faut pas aller très vite. Donc là, le propulseur, il est super bien équipé, ben, utilisé, parce que c'est l'arrière qui chasse. Donc c'est tout. Il faut effectivement s'approprier la marge du bateau. Un voilier en mer est peut-être plus difficile, c'est peut-être plus difficile, mais on sent mieux le bateau. Ici, c'est très très difficile de sentir le bateau parce que il part dans quel coin, voilà. Alors, et puis on a le vent. Alors le vent sur le Blavet, c'est quelque chose. Donc il faut faire avec parce que la cabane a quand même beaucoup de prise au vent et faut se méfier devant les cluses. Ça nous arrive. Hein. C'est pour ça qu'il nous faut une personne à l'avant, à l'arrière. Parce que de temps en temps, il y a une petite rafale, et puis le bateau se décale d'un ou deux mètres sans qu'on sache pourquoi.
1: Et aujourd'hui, vous êtes combien dans l'association à pouvoir tenir la barre, ou plutôt tenir le joystick ?
5: Alors, en diplômé, il y a trois diplômés. Hein, et puis on est Elisabeth en tant que titulaire de l'AES et puis moi qui conduis aussi, donc on n'est pas plus de 3-4.
1: Alors là on continue à se balader sur le Blavet, sur la Toue. Là on est à l'extérieur, on a de la chance, il n'y a quasiment pas de pluie aujourd'hui, quelques toutes petites gouttes. Clément a pu installer le studio mobile de Radio Brodjunet, quand même à l'abri, mais ici à l'extérieur on est bien, on est sur les petits coussins que vous avez installés. Je crois que des fois vous faites des sorties apéro, comment vous appelez ça,
4: Des apéros tout.
1: Les apéros tout, bien sûr.
4: Donc voilà, donc c'est vrai qu'on avait commencé avec les apéros tout, déjà en 2024, mais c'était pas...

0: tout temps, dans 15 jours à peu près, nous avons un couple qui va venir sur le bateau, qui va venir fêter ses 50 ans de mariage.
1: Wow.
0: Et donc qui a réservé la journée de vendredi et de samedi. Donc ils vont naviguer vers Goazé avec un petit goûter, revenir. Et le samedi, c'est toute la journée avec Christine, la guide, qui va donc faire la balade commentée. Plus ensuite, nous allons partir vers jusqu'à Tresclé. Voilà.
1: Donc quand on a une petite idée, une envie comme ça, le mieux c'est on contacte l'association et puis on voit ce qui est possible et dans quelles conditions.
0: Exactement, et nous on s'adapte et toutes les demandes peuvent se faire. On fait vraiment aussi des anniversaires, on a fait des anniversaires d'enfants l'année dernière, d'un monsieur de 92 ans, et c'est improvisé. Et ce qui est sympathique, c'est que là évidemment vous avez 3-4 personnes qui fêtent l'anniversaire, mais il y a les autres personnes qui sont là et tout le monde mange le gâteau et boit... à la santé de la personne qui fête son anniversaire.
1: Alors ce qui est super chouette aussi, alors on a parlé des animaux tout à l'heure, évidemment les animaux qu'on voit le plus, qui sont peut-être le plus visibles, le plus audibles, ce sont les êtres humains. On en a croisé là, il n'y en a pas beaucoup là, on est vraiment au calme, on entend les oiseaux derrière nous. Tout à l'heure on était plus proche du centre-ville, on voyait des passants, on a vu notre collègue Jean-Luc sur le pont qui nous a fait coucou. On a vu aussi pas mal de cyclistes, vous devez être habitué aussi à les croiser, on voit que tous les regards se tournent vers la tout cabané qui se balade sur le Blavet. Et en parlant de cycliste, est-ce que vous avez déjà eu l'occasion de sortir la toux pendant une étape du Tour de France? Ça peut être l'occasion.
0: Non, mais nous avons fait la Pontivienne. Et là, la Pontivienne, alors évidemment, c'est pas le vélo, mais c'est la marche. Donc nous avons suivi, en effet, la Pontivienne l'année dernière, au mois d'octobre. Voilà. Mais le vélo, non.
1: Donc là, le but, c'était vraiment de pouvoir suivre la course.
0: Tout à fait. Et on avait la possibilité d'emmener des personnes sur le bateau. Et les dons que les gens nous donnaient, on reversait donc à cette cause sur le cancer. Voilà, tout à fait. Mais c'est vrai, comme vous dites, on croise beaucoup de vélos. Alors les gens s'arrêtent, nous font coucou. Nous, on a deux klaxons. Si Émile pouvait les mettre, les klaxons et la petite cloche. Et là, voilà. Et donc les gens, bah, obligatoirement, nous font des coucous et c'est vraiment très sympathique. Ouais.
1: Alors justement, je me demandais si la cloche, si les klaxons, c'était en cas d'urgence, mais c'est peut-être un peu les deux. Ça peut être s'il y a un problème imminent, mais souvent c'est plus pour faire coucou.
2: Alors non, c'est pas pour faire coucou. Alors qu'on s'en sert que pour faire coucou. Dans le code de la navigation, ça c'est une expression bien précise. Un coup, j'arrive sur tribord. Deux coups, j'arrive sur bâbord. Trois coups, je suis marche arrière. Mais bon, ça c'est le code de la navigation. Nous, on l'utilise jamais parce que on fait coucou aux passagers, aux autres bateaux, et on fait coucou aux gens qui passent en vélo ou pas à cheval, mais en vélo ou à pied. Mais le code de la navigation est super super précis. Par exemple là sur le pont de chemin de fer où on est passé tout à l'heure, là on le voit, il y a deux losanges jaunes. Donc ça veut dire impérativement passer en dessous, et on est sûr de pas rencontrer des bateaux en face. Quand il y a un seul losange jaune, attention, vous passez par là, mais vous pouvez rencontrer quelqu'un. Donc il y a un code qui est vraiment précis. Et quand on passe le permis fluvial, c'est compliqué. Oui, il y a plein de questions. Elisabeth l'a passé, bien entendu. Émile l'a passé. Michel l'a passé, etc. Et il y a beaucoup de questions, parce qu'une fois qu'on a le permis fluvial, on peut aller sur le lac Léman, sur le canal Rhin-Rhône, sur tous les canaux de France et de Navarre, quoi.
1: Alors nous, pour l'instant, on va rester quand même sur le Blavet avec vous encore quelques minutes. Elisabeth, Patrick de l'association de la toux de halage et attelage, notre studio mobile et flottant, cette toux cabanée, donc je rappelle son nom, c'est À tout temps.
2: De tout temps.
1: Oh là là. De tout temps. Et on va parler justement un petit peu vélo et Tour de France avec notre animateur bénévole collégien Louis. Alors la semaine dernière, on a commencé à parler un petit peu du contexte de ce Tour de France 2026. Mais aujourd'hui, je crois que tu voulais nous parler un petit peu plus précisément des coureurs cyclistes.
3: Eh oui, aujourd'hui, on va s'intéresser aux protagonistes du Tour de France 2026 et à son histoire et son lien avec la Bretagne. Alors, installez-vous bien et c'est parti pour plonger dans l'histoire du Tour. Épisode 2, les favoris du Tour de France 2026 et la Bretagne. Comme tous les ans, pendant 2 mois se déroule le Tour de France, cette mythique course cycliste qui réunit les plus grands coureurs de la planète pour participer à la plus grande course cycliste de l'univers. Cette année, on retrouve les mêmes favoris depuis maintenant 4 ans. Pour commencer, Tadej Pogacar, ce cycliste

0: cycliste slovène âgé de 27 ans qui court pour l'équipe UAE Emirates XRG ne cesse de nous impressionner. 4 fois vainqueur du Tour de France, il a remporté 21 étapes sur le Tour de France, ce qui veut dire qu'il a remporté toutes les étapes d'un Tour de France depuis le début de sa carrière à lui seul. Il a aussi remporté des courses prestigieuses telles que Liège-Bastogne-Liège, les championnats du monde et d'Europe, la Flèche Wallonne, ainsi que le Tour des Flandres et le Giro. Le principal concurrent de Pogacar, c'est Jonas Vingegaard, ce cycliste danois âgé de 29 ans qui court pour l'équipe Visma Lease Bike, rivalise avec Poggi. En effet, Vingegaard a lui aussi un palmarès assez chargé. Il a remporté 2 Tours de France, une Vuelta, un Paris-Nice, un Tour de Catalogne ainsi qu'un Critérium du Dauphiné. Pour concurrencer ces deux champions cette année, la France pourra compter sur Paul Sexas, ce jeune cycliste âgé de 19 ans qui court pour l'équipe française Decathlon CMA-CGM et qui, à seulement 19 ans, a déjà un palmarès impressionnant pour son jeune âge. Une 3e place au championnat d'Europe et une participation au championnat du monde à seulement 18 ans, l'hiver dernier. Il a d'ailleurs signé une très belle prestation en terminant 13e de ces championnats. Mais il y a quelques jours, tous les fans de cyclistes et du Tour ont appris une mauvaise nouvelle. Wout van Aert, ce cycliste belge âgé de 29 ans, a dû annoncer qu'il ne participera pas au Tour de France 2026, car sa jambe est très fragile depuis sa chute le mois dernier. Une grande tristesse pour moi, car c'est mon coureur cycliste préféré. Mais bon, il y en aura d'autres. Parlons maintenant du lien du Tour de France avec la Bretagne. Et ce lien s'est créé il y a plus de 88 ans. À cette époque, le Tour passait pour la première fois en Bretagne, et plus précisément à Mur de Bretagne. C'est à ce moment-là qu'une grande histoire d'amour entre la Bretagne et le Tour venait de naître. Depuis cette année-là, le Tour passe souvent en Bretagne, notamment en 1952, 1964, 1974, 1985, 1995, 2008 et plus récemment en 2021, où le Tour s'était élancé à Brest. Et puis l'année dernière, le Tour de France féminin s'est élancé à Vannes, une grande fierté pour tous les Morbihanais. Dans le peloton du Tour, il y aura quelques Bretons, comme Jordan Jega, Ewan Kostiou et bien sûr Warren Barguil, qui avait remporté le maillot à poids du Tour en 2017. Et voilà, c'est la fin de l'épisode 2 et on se retrouve la semaine prochaine pour cette fois-ci commenter les prestations des coureurs et les surprises qu'ils nous réservent, car le Tour de France sera commencé.
1: Merci beaucoup Louis pour cette nouvelle chronique, comme ça on en sait désormais un petit peu plus, moi notamment qui n'y connais pas grand chose en vélo, là grâce à toi j'ai quelques repères et puis on te retrouve très bientôt sur l'antenne de Radio Broadjunet pour suivre ce tour qui va très bientôt débuter, ça commence quand ?
0: Le 4 juillet.
1: Ah ouais ?
0: Oui, ça c'est commence samedi.
1: Oh là là, ouais, d'accord, effectivement, là on y est.
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1: Et on vient de faire demi-tour, toujours sur la Toux Cabanée, la Toux d'Allage et Attelage, c'est le nom de votre association. On est toujours avec Patrick et Elisabeth. On a encore quelques minutes avant de revenir à notre point de départ, avant d'avoir terminé cette jolie balade sur le Blavet. Alors, quelques petites questions sur les projets de l'association. Alors, il y a l'été qui arrive, on en a parlé, il y a toutes les sorties, toutes les propositions, les animations de l'association sur la Toux. Et pour un peu plus loin, dans les prochains mois, dans les prochaines années, quels sont les grands projets pour l'association et la Toux ?
3: Eh bien, les grands projets, c'est de faire profiter de plus en plus les pontiviens et les touristes, bien sûr, de balades en bateau. Donc, problématique pour nous, je l'ai dit tout à l'heure, ça prend beaucoup de temps de bénévoles. Alors, si on est aidé, et on l'espère qu'on le sera par la commune, par la communauté de communes, je pense qu'il y aura possibilité d'avoir un peu plus de bénévoles. Pourquoi ? Pour faire peut-être une journée en plus ou deux jours en plus, mais là il est clair que la Toux fonctionnant le mercredi et le jeudi avec les bénévoles, on peut pas naviguer 5 jours sur 7. Alors des projets, oui, au mois de septembre on va réunir les entreprises. Alors là, libre choix. Alors là, c'est vraiment ce qu'on a envie de faire, c'est-à-dire on va faire des petits déjeuners sur la Toux, des goûters sur la Toux, des pique-niques sur la Toux, l'apéro Toux, on en a déjà parlé. Donc là, c'est un petit peu à la carte, quoi. Les gens nous diront, tiens, nous on espérait faire ça. Alors, on a fait quelques balades avec des groupes constitués. C'est hyper, hyper sympa. Parce que des gens qui se connaissent, eh bien, ils apprennent en plus à se connaître sur le bateau. C'est pas une salle des fêtes. Donc, les gens sont quand même dans un petit espace réduit. Donc, on espère beaucoup, là, sur le mois de septembre. Et bien sûr, juillet, août. Mais sur le mois de septembre, pour nous ouvrir de nouveaux horizons. Parce que la saison est courte sur les canaux. Au mois d'octobre, le temps sera peut-être pas de la partie. Les écluses s'arrêtent le 31 octobre et ouvrent au 1er avril. Mais normalement, au mois d'avril, on navigue pas parce que le temps n'est pas excellent. Donc le temps est très très court pour les balades à Pontivy et surtout les canaux bretons.
1: Donc la saison est limitée, mais on a compris qu'on pouvait faire plein de choses. On peut tout faire sur l'atout. Et puis surtout, tout le monde peut venir puisqu'il y a un accès pour les personnes à mobilité réduite.
4: Oui, en effet, notre bateau a une particularité et c'était le souhait de Patrick. Surtout, c'était vraiment de pouvoir que tout le monde puisse venir sur ce bateau. Donc à l'avant du bateau, nous avons une pente qui permet à ce que le bateau, on le mette face au ponton et qu'on puisse mettre les fauteuils roulants, les déambulateurs peuvent directement rentrer sur l'atout sans aucun problème. Parce que souvent, on a eu la semaine, il y a 15 jours à peu près, on a eu une EHPAD et c'est vrai que les gens sont heureux de pouvoir, ils revoient des choses de leur jeunesse et tout ça et ça paraît pas mais c'est énorme pour eux. Ils ont des yeux écarquillés et franchement, on sent le bonheur et le plaisir d'être sur le canal. Quelque chose qu'ils n'ont jamais fait. Voilà. On a aussi emmené dernièrement une section Ulysse d'un collège où il y en avait 6 jeunes qui étaient accompagnés de leur institutrice et de la TSEM et qui nous ont mis le feu sur le bateau, il faut quand même se le dire, parce qu'on a mis de la musique, parce qu'on met aussi de la musique. Et là, ils nous ont demandé carrément Michael Jackson, Aya Nakamura, voilà tout ça, et ils ont dansé. Et je peux vous dire que tout le long du parcours, ça a été la fête.
1: Bon, bah pour tester la sono tout à l'heure, puisqu'on a installé donc notre studio mobile, Clément, tout à l'heure, a mis un petit peu d'emploi et de danseur Djeko. Donc peut-être que la prochaine étape, ce sera d'essayer de faire un fesh-nose ici sur l'atout cabané.
4: D'autant plus que je vais rajouter que notre hymne du bateau, parce qu'on a un hymne, c'est Kenavo. Et qu'à chaque fois qu'on revient au ponton, on met le Kenavo de Gérard Jaffray. Voilà.
1: Alors justement, ça tombe bien, c'est l'heure de se dire Kenavo, puisque notre émission sur le Blavé, ici, avec notre studio flottant sur l'atout cabané, avec les membres de l'association de l'atout d'allage et attelage. Donc cette balade se termine. Merci beaucoup Patrick Grimaud, Elisabeth Deroche. Je rappelle que vous êtes respectivement président et vice-présidente de cette association. Merci beaucoup de nous avoir accueillis. Puis on vous souhaite une très belle saison, un très bel été sur l'atout.
4: Merci à vous aussi.
3: Et merci à nos bénévoles, parce que pendant que l'on vous causait, il faut un pilote et il faut quelqu'un à l'avant. Donc aujourd'hui, il pilote Émile, qui apprend à piloter, mais qui est un bon élève, donc il apprend vite. Et puis Daniel qui est devant, pour parer un petit peu tout à l'heure aux différents passages un peu difficiles.
1: Donc merci beaucoup Émile, Daniel, Elisabeth et Patrick. Et un dernier petit mot, si on veut avoir plus d'informations sur l'association, pour vous retrouver ici à Pontivy, comment on peut faire? Il y a un site internet, les réseaux sociaux?
3: Alors oui, il y a un site internet, www.allage.bzage. Il y a Facebook qui est régulièrement mis à jour. Et puis bien sûr, au quai fluvial où on affiche régulièrement le programme. Et là, on a annoncé le programme de juillet qu'on laisse aussi bien à l'Office du tourisme de Pontivy qu'à l'Office du tourisme de Saint-Nicolas-des-Eaux.
4: Et mon numéro de téléphone au 07 84 24 44 03 et je réponds régulièrement dès qu'on m'appelle.
1: Merci beaucoup Clément, Louis, je vous dis également Kenavo et puis à très bientôt.
0: À bientôt.
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0: 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Tout contribue à ce que nous passions d'agréables moments.
1: Oui, vous vous rappelez ces cartes postales?
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1: Quand on était petit, il fallait toujours se forcer à les écrire. Il y avait...
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1: Voilà, il fallait écrire à notre tante, notre grande-tante, notre grand-oncle. Et puis, bah, ça nous barbait. Alors, nos parents, ils écrivaient la carte et puis on signait en bas. Maintenant, le temps a passé.
0: Le temps est très gris, mais on
1: quand on ouvre notre boîte aux lettres,
0: bien cher Jean-Luc,
1: c'est nous qui aimerions bien recevoir plus de cartes postales. Je me rappelle de mon grand-père à la fin de sa vie, il avait 86 ans.
0: Voyage de plus, cette fois,
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0: Après un week-end de Pâques, toi, la semaine de congé,
1: il rentrait tout seul, il avait du mal à pousser la porte, qui était assez lourde.
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1: puis il ouvrait sa boîte et dedans il y avait des conneries de serrurerie. 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Et voilà, et le temps passe, bordel. 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

0: pommes de terre, vous savez, ces tubercules. Coupez-les en fines lamelles, plongez-les dans l'huile bouillante, salez-les, et vous aurez des frites. Ni Dieu, ni maître, mais des frites, bordel.
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0: Pourquoi ?
1: Pourquoi ?
2: Bah, pourquoi ?
3: Pourquoi ?
0: Pourquoi ?
2: Mais pourquoi ?
1: Pourquoi comment ?
4: Pourquoi ne sentons-nous pas nos propres odeurs ? Nous remarquons les odeurs des autres, bonnes ou mauvaises, mais nous sommes presque insensibles aux nôtres. Pourquoi ? Contrairement à la plupart des animaux, l'être humain ne possède pas un odorat développé. Mais surtout, notre nerf olfactif, celui du nez, se fatigue très rapidement dans les zones à odeur. Pour éviter la surcharge d'informations, le système nerveux peut décider de ne plus prendre en compte telle ou telle odeur qui persiste, la nôtre en fait, sauf si elle varie subitement. Ce principe d'accoutumance existe également sur les autres sens. Par exemple, le tic-tac d'une horloge dans votre salon, dont vous n'entendez plus le son, le cerveau le neutralisant.
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2: Et soyez les bienvenus dans chant contre chant estival, puisque ça y est, c'est l'été, on arrive au mois de juillet, mais on continue à vous proposer des émissions inédites et même des émissions spéciales, puisque nous sommes bien ici avec Clément à la technique dans notre studio à Pontivy. Vous entendez qu'il y a peut-être un tout petit peu de vent, parce qu'effectivement, notre studio est aujourd'hui dans un emplacement, un endroit un petit peu inhabituel, puisque nous sommes tout simplement sur l'eau, sur le Blavet, n'est-ce pas Clément, ça va ?
3: On flotte comme pas possible.
2: On flotte comme pas possible sur la toux cabanée, la toux d'allage et attelage. Alors là, peut-être que vous nous écoutez, vous nous dites, mais qu'est-ce que c'est qu'une toux ? Ben, vous inquiétez pas, on va en parler pendant plusieurs dizaines de minutes avec nos invités, même si aujourd'hui ce sont nous, vos invités, l'association de la toux d'allage et attelage. Et pour l'instant, c'est Elisabeth qui a le micro. Bonjour Elisabeth.
4: Bonjour.
2: Donc Elisabeth de Roche, vice-présidente de l'association. Alors vous n'êtes pas toute seule aujourd'hui de l'asso à être avec nous sur cette toux cabanée. Vous êtes quatre. Il y a également Patrick Grimaud, Patrick président de l'association. Bonjour.
5: Bonjour.
2: Alors merci beaucoup de nous recevoir, d'accueillir notre studio éphémère aujourd'hui. On est parti là pour une petite balade. On vient de passer sous le pont de Pontivy. On vient de passer devant les locaux de la radio. Et justement, on va parler de cette association qui, je crois, fête cette année ses 10 ans.
5: Ça fait 10 ans, en 2015, sur un appel à projet de la région Bretagne. Nous avions répondu sur trois thématiques, rénovation d'une maison éclusière, balade à cheval et balade en tout. On a vite abandonné la maison éclusière qui était au Rouvray à côté de Josselin et la balade à cheval parce que c'était trop compliqué. Et on s'est cantonné aux balades. Construction d'abord du bateau. Donc on a commencé à construire le bateau en 2019. On l'a terminé en 2022 et homologation 2024. Et depuis, ben c'est notre deuxième saison pleine que l'on fonctionne.
2: Alors, troisième saison pour cette toux. Alors, toux cabanée. Cabanée, on comprend, c'est parce qu'il y a comme une cabane qui a une partie abritée sur ce bateau, puisqu'on peut bien dire que c'est une sorte de bateau.
5: Alors, c'est une toux cabanée. L'origine des toux cabanées, c'est des bateaux de Loire. C'est des bateaux de Loire, donc typiquement de Loire. Ils chargeaient, ils construisaient ces bateaux au nord de la Loire. Ils les chargeaient de vin, de pommes de terre, de cailloux, de tout ce que l'on veut. Et ils descendaient la Loire avec ces bateaux. Alors comme c'est un bateau à fond plat et très large, on peut charger. Le principe d'Archimède dit que plus on charge et plus ça va prendre de l'eau, mais plus l'eau va faire tenir le bateau. Et l'histoire continue en disant on descendait le vin et tout le tralala du Nord-Loire et on arrivait à Nantes, on déchargeait tout ça. Et comme le bateau était difficile pour remonter la Loire, parce que c'est pas trop facile, ils déconstruisaient le bateau sur place et pour construire des maisons. Et ils remontaient à pied ou à cheval, et puis on reprenait ça l'année suivante. Donc voilà, c'est des gabarres. Dans notre coin, c'est des caoutiers. Alors pourquoi caoutiers ? Des caous, c'est du caillou en gallo. Donc ça a servi, mais très très peu sur les canals de Nantes à Brest.
2: Et là, donc, cette toux cabanée sur laquelle on se trouve aujourd'hui, donc avec Louis également qui est là. Bonjour Louis, ça va ? Alors, on parlera tout à l'heure avec toi d'un autre moyen de transport. On va parler vélo et Tour de France dans quelques dizaines de minutes avec toi, Louis. Mais justement, cette toux, on a l'habitude maintenant à Pontivy, on la connaît, on la voit passer maintenant pour sa troisième saison ici sur le Blavet. Vous ne lui avez pas donné de petit nom ?
5: Si, alors il y a un nom, Elisabeth va en parler tout à l'heure, le bateau s'appelle De Tout Temps. Alors, ce nom a été choisi par un comité citoyen, on va dire. Mais Elisabeth va nous en parler.
2: Alors, Elisabeth.
4: Alors, en fin de compte, ça s'est passé en 2024. En fin de compte, et lors du forum, nous avons demandé à tous les pontiviens et tous les alentours de donner un nom à ce bateau. Et nous avons obtenu une centaine de noms. Et là, il y a eu un jury de trois personnes qui a décidé de trois noms. Et puis, en fin de compte, on s'est dit, oui, mais ce qui serait bien, ce serait que l'équipe qui l'a construit donne le nom du bateau. Et donc, c'est comme ça que ça a été dit, que c'était de tout temps. Pourquoi de tout temps? Parce qu'en fin de compte, c'est un bateau qui est donc construit sur les bases d'un plan de 1850, mais qui est fabriqué avec des matières vraiment de maintenant, c'est-à-dire contreplaqué époxy. Donc, et ça lui permet aussi de tout temps de continuer dans le temps.
2: Alors, avec sans doute un jeu de mots entre tout et tout, les deux homophones?
4: Tout à fait.
2: Alors justement, de tout temps, quelles sont les conditions pour que cette toux cabanée puisse faire ses sorties?
5: Alors déjà, c'est un bateau passager. Un bateau passager, nous recevons 12 personnes en passager, plus les membres de l'équipage. Et les membres d'équipage, c'est nos bénévoles de l'association. Alors on est assez nombreux sur le bateau parce qu'il faut une personne à l'avant, il faut une personne à l'arrière, bien sûr, il faut quelqu'un au moteur. Et il faut une personne pour s'occuper des passagers. Et là, il y a des examens spécifiques. Et c'est le seul bateau à passagers que l'on trouve sur le canal de Blavet ou le canal de Nantes à Brest, entre Hennebon et Redon. Après, eh bien, une fois que tout s'est mis en place, les gens ont le permis, les gens ont les attestations spéciales passagers, eh bien, à nous de construire le programme. Et le programme, eh bien, encore une fois de plus, Elisabeth va vous en parler parce que c'est elle qui élabore ça et c'est parfait.
4: Donc c'est moi qui réserve, en effet, les gens peuvent réserver. Alors on fait des balades tous les mercredis et tous les jeudis à 14h et 15h30. Et on a des particularités, c'est-à-dire que depuis l'année dernière, on fait des balades commentées de 2 heures, 2 fois par mois, avec Christine sur le bateau, qui nous permet de. Elle parle du patrimoine et de l'histoire de Pontivy.
2: Alors, est-ce que vous avez quelques petits exemples, justement, de particularités patrimoniales de Pontivy qu'on peut vraiment apprécier du Blavet, de l'atout?
4: Alors, en fin de compte, il y a beaucoup d'architecture très, très importante. À Pontivy, c'est très, très varié. Et aussi, on a aussi des maisons, des octrois qu'on va voir tout à l'heure et qui existaient. Donc, les gens, pour rentrer à Pontivy, ben, ils payaient. Voilà. Donc,
2: ce sont des bâtiments qui datent de quelle époque?
5: Qui datent de plus que le canal de Nantes à Brest était quasiment fait. Le canal du Blavet a été construit avant le canal de Nantes à Brest. Et tout ça, on arrive à la fin des années 1800. Alors, bien sûr, il y a des maisons qui ont été construites. C'était la grande époque. C'était la grande époque napoléonienne. Il faut savoir que Pontivy s'appelait pas Pontivy, c'est appelé Napoléonville. Après, est revenu Pontivy et après, c'est rappelé Napoléonville pour, en fin de compte, s'appeler Pontivy aujourd'hui. Mais c'est toute une histoire et la semaine dernière, nous avions l'exposition sur les canaux, les métiers d'hier, d'aujourd'hui et de demain. Et on a un artiste, un bénévole de notre association qui a bien reproduit ça sur une fresque. Alors, on a vraiment la chronologie de la construction et du canal du Blavet et le canal de Nantes à Brest.
4: Ensuite, alors aujourd'hui, enfin disons que cette année, on a encore étoffé nos prestations. On fait depuis cette année une balade biodiversité qui a lieu le mercredi, une fois par mois, de 2 heures, avec Valica, qui nous permet d'apprendre un peu, enfin même les personnes qui sont dans le bateau, sur la faune et la flore. C'est très intéressant, elle nous met des genres de haut-parleurs pour entendre les oiseaux, donc c'est très très sympa. Et c'est surtout au niveau des enfants, côté éducatif, disons, et puis amusement d'entendre et de connaître tous ces oiseaux qu'il y a, c'est assez extraordinaire.
2: Et vous arrivez effectivement à rencontrer cette faune et cette flore, bien sûr,
4: tout lors
2: de ces balades.
4: Tout à fait, parce qu'en fin de compte, on entend ces oiseaux, puis elle nous permet de dire, bah, en effet, ce chant-là, ou alors, tiens, est-ce une libellule, est-ce une demoiselle, enfin, toutes ces choses-là qui sont assez importantes. Et puis, quand on est carrément sur le bateau, c'est vrai que c'est autre chose. On vit différemment.
2: Et quels sont les animaux, justement, que vous avez l'habitude de croiser lorsque vous sortez avec l'atout, que ce soit les oiseaux, peut-être les libellules, les poissons, peut-être quelques mammifères aussi qui se baladent autour du Blavet.
4: Alors beaucoup de, bien sûr, de canards hein, qu'on voit autour du bateau, qui viennent régulièrement nous voir.
2: Des fois, qui nous ont escortés même au départ de cette émission, puisque si vous nous rejoignez, on rappelle qu'on est en train de réaliser cette émission sur la Toucabanée, sur le Blavet.
4: Tout à fait. Alors on croise de temps en temps de gentilles bestioles que tout le monde n'aime pas, ce sont les ragondins, bien entendu. Et c'est vrai qu'hier soir, on a fait une balade entre 17h et 19h. Et là, alors là, les libellules se donnaient à cœur joie et on en a vu tout autour du bateau. Et c'était vraiment assez joli parce qu'avec le soleil et les nénuphars, on avait... c'est à peu près tout ce qu'on voit à peu près. Alors on entend d'autres oiseaux. Si hier en balade, nous avons surtout aperçu un martin pêcheur qui a foncé dans l'eau pour attraper certainement un poisson.
2: Et est-ce qu'il y a des objectifs où vous dites, bah tiens, j'aimerais un jour pouvoir apercevoir cet oiseau-là ou cet animal-là? Quel serait le trésor?
5: Je pense qu'il faudrait que l'on puisse remonter plus sur le canal de Nantes à Bresse que côté Garlédan. Là, on va jusque Tresclef ou Tresclé. Et là, on commence à avoir le Blavet sauvage. Le Blavet en dessous Tresclé, c'est un Blavet qui est assez large. Et plus on monte, et bien sûr, plus le Blavet est rétréci, et plus le Blavet est sauvage, et plus la biodiversité est importante. J'espère qu'un jour, on ira plus loin que Tresclé, peut-être Garlédan, et peut-être passer le barrage de Garlédan avec un ascenseur. Pourquoi pas, c'est dans l'air du temps, on en a parlé, on l'a visualisé à notre exposition. Bon, maintenant c'est beaucoup de sous et on sait que l'argent est rare. Hein. Donc voilà un petit peu nos voyages biodiversité. Puis j'en profite pendant qu'on est en train de passer sur le pont SNCF. On a un projet avec le Napoléonville, c'est-à-dire pendant que le Napoléonville descend à Saint-Nicolas-des-Eaux, nous on peut descendre à Saint-Nicolas-des-Eaux.
2: Donc on parle bien du train, le Napoléon Express, c'est ça?
5: Le train Napoléon Express, pas Napoléonville, Napoléon Express. Et au mois d'août, on va réaliser ce petit truc. On a déjà fait des tests avec le Napoléon Express, ça marche vachement bien. Donc on va faire ça au mois d'août, on n'a pas encore fixé la date, il faut qu'on s'accorde avec eux.
2: Alors j'imagine que ce ne sera pas une course, mais justement si on parle un petit peu chiffres, quelle peut être la vitesse de pointe d'une Toucabanée comme la vôtre ici à Pontivy?
5: Alors le fonctionnement d'une Toucabanée comme la nôtre, c'est 5000 euros par an. Il faut qu'on trouve 5000 euros et on essaye de trouver 5000 euros avec le faible prix de la billetterie. D'accord. Et puis après, on a aussi 5000 euros à rembourser, parce qu'une Toucabanée comme ça, c'est 150 000 euros à peu près. Il faut qu'on puisse rembourser ces 150 000 euros. Donc on remboursera à partir de l'année prochaine. Donc il nous faut vraiment des subsides. Alors on essaye de chercher des sponsors. Donc pour l'instant, on a un sponsor. Et puis au mois de septembre, on fera un appel du pied aux sponsors et on fera plus des balades pour les sponsors pour nous aider un petit peu à boucler notre budget.
2: Alors là, on commence à parler chiffres. Et forcément, bah, quand on est président ou vice-présidente, c'est votre cas, Patrick, Elisabeth. À la présidence d'une association, bah forcément que la partie budget, ce sont des choses importantes. Alors si on continue sur les chiffres, juste avant de partir, vous nous avez dit, Elisabeth, que cette toux, elle pèse 7 tonnes, c'est ça?
4: Tout à fait.
2: Avec principalement du bois.
4: Exactement, tout à fait. Donc en fait, compte la construction, c'est plus Patrick qui peut en parler, parce que c'est vrai que j'étais dessus, ça je l'ai construit, mais les matériaux, je pense que Patrick va mieux en parler que moi.
5: Alors les matériaux de construction, on n'a pas voulu faire une Toucabanée comme elles sont construites sur la Loire, parce que c'était lourd, c'est en bois massif, et on voulait une toux plus pérenne dans le temps. Alors on a cherché un petit peu partout, et on a la chance d'avoir dans le coin des chantiers navals, et les chantiers navals nous ont guidés pour avoir de construire en contreplaqué époxy. Alors, c'est quoi ça? Alors, on a formé les bénévoles pour former au travail de l'époxy. Et pour le contreplaqué époxy, eh bien, c'est facile. C'est construit. Les bateaux de la route du Rhum sont construits en contreplaqué époxy, comme nous. Bon, bien sûr, la fibre n'est pas la même. C'est de la fibre carbone ou c'est de la fibre de verre. Mais voilà un petit peu le. Et c'est un matériau qui ne date pas de très, très, qui n'est pas très très vieux, hein, la fibre époxy. Et puis le reste est entièrement du bois Douglas, hein, du pin Douglas, et avec les plats-bords en sapélie. Hein. Donc nos bénévoles ont mis 7000 heures pour réaliser ce bateau. 7000 heures à raison de 10 à 15 personnes. Donc il y a des gens qui travaillaient que le mercredi, d'autres que le jeudi, l'autre toute la semaine.
2: Donc pendant près de 7 ans, des bénévoles surtout mobilisés pour la construction de la Toucabané, forcément, maintenant, depuis 3 ans à peu près, le travail bénévole est un petit peu différent.
5: Alors le travail de bénévole est différent, mais ça mobilise beaucoup, beaucoup de bénévoles. Hein. Tout à l'heure, j'ai dit qu'il nous fallait une personne à l'avant, une personne à l'arrière, une personne au moteur et une personne à commenter, plus quelqu'un au chalet. Donc c'est 5 ou 6 bénévoles à chaque sortie. Et c'était vraiment un bouffetant quoi pour les bénévoles. Et là, je les remercie. Je profite d'avoir l'antenne pour les remercier parce que sans bénévoles, c'est impossible. Il faudrait payer un permanent ce serait impossible. Quoi.
2: À l'heure actuelle, combien de bénévoles, combien de personnes impliquées dans l'association ?
5: Alors, on est une petite trentaine de bénévoles, mais réellement 10 à 15 à s'occuper du quotidien de l'atout. Quoi.
2: Alors, Elisabeth, vous, par exemple, comment vous avez rejoint et pourquoi vous avez souhaité rejoindre l'association de l'atout d'Allage et Attelage ?
4: Alors, moi, si vous voulez, j'ai vu un jour sur Facebook qu'un bateau allait se construire. Donc c'est vrai que moi j'adore les bateaux, donc j'ai contacté Patrick et je lui ai donc demandé qu'est-ce que c'était que cette association, enfin qu'est-ce que c'était que ce bateau. Et il m'a dit, donc à l'époque ils étaient à la maison éclusière du Rouvray, puisque ça avait été une réponse à la région. Et donc je suis allée donc à la maison éclusière. Et là, j'ai découvert, alors le bateau, bien sûr, pour l'instant, il n'était pas là, mais à la maison éclusière, il y avait une ambiance assez sympathique. Il y avait cette maison éclusière qui était un peu dans son jus, on va dire, mais on avait la possibilité de voir les gens sur le halage, en vélo, à pied, qui s'arrêtaient pour demander des renseignements sur le canal. Et donc, c'était super intéressant. On avait un cheval et une calèche, et on pouvait emmener les gens. Il y avait une petite crêpière, enfin, il y en avait tout ça. Il y avait aussi un vernissage en juillet et août, où on accueillait une fois par semaine donc des gens comme vous et moi, pas spécialement des artistes, mais des gens qui avaient envie de dessiner, de peindre, même des céramiques, enfin des choses comme ça. Et j'ai trouvé ça trop sympa, si bien que je suis venue pratiquement tous les mercredis, c'était le mercredi et jeudi, et il y avait un vernissage le jeudi. Donc je suis venue régulièrement. Et puis, la maison éclusière, c'était un peu compliqué, parce qu'à la fois Pontivy, le bateau, et puis la maison éclusière, ça devenait compliqué. Donc, on a arrêté la maison éclusière pour arriver au bateau. Et là, immédiatement, moi, quand j'ai vu, j'adore bricoler, et quand j'ai vu le début de la construction, je me suis dit, moi, j'y vais. Donc, on a été, la plupart des bénévoles qui étaient là, on était 3-4 femmes, on a rejoint l'équipe et on a commencé, on a continué avec eux la construction. Mais ça a été tout de suite des choses qu'on ne connaissait pas du tout, mais avec l'équipe qu'il y avait, qui nous a encadrés, ça a été vraiment des parties extraordinaires.
2: Alors aujourd'hui, Elisabeth, je crois que vous faites partie de ces personnes de l'association qui ont un rôle précis et précieux, et notamment votre présence était requise, je crois, aujourd'hui, puisqu'on a installé tout notre studio, on est 3 de la radio à être ici pour cette émission réalisée sur l'atout Cabané, sur le Blavet, puisque s'il y a des passagers extérieurs à l'association, il faut à tout prix que vous soyez là, si j'ai bien compris.
4: Eh oui, ils sont obligés de me supporter régulièrement. Pourquoi ? Eh bien parce que je suis la seule à avoir l'attestation spéciale passager. Alors c'est juste un petit diplôme en plus du permis, c'est-à-dire qu'il faut avoir un BNS, alors un peu simple pour moi parce que j'étais infirmière, donc c'était facile, BNS. Donc
2: c'est un brevet de secourisme ?
4: Voilà, tout à fait, et oui. Et il faut faire par contre ça, plus compliqué pour moi. Alors 50 mètres nage libre, il n'y a pas de souci, mais il fallait surtout plonger à 2 mètres, voilà, et pour aller chercher au fond quelque chose. Voilà, et donc j'ai obtenu cette attestation donc en 2023. Et puis depuis, je suis sur le bateau, sinon on ne peut pas accueillir les passagers.
2: Et je crois que vous êtes aussi en train d'apprendre à manœuvrer, à tenir la barre.
4: Oui, tout à fait. Alors là, c'est plus compliqué parce que c'est un bateau qui, au niveau de... C'est un bateau à fond plat déjà, et qui a une inertie assez importante, et que, il faut sentir, je crois que c'est un bateau qu'il faut connaître, qu'il faut vraiment ressentir sur l'eau. Et c'est sympa, très très sympa, mais il faut du temps. Voilà, personnellement. Surtout que quand on est entre nous, il n'y a pas de souci, mais avec des passagers, il y a aussi une responsabilité très importante et il faut en être conscient.
2: Alors Patrick Grimaud, en ce qui vous concerne, vous étiez déjà habitué au bateau en général ?
5: Oui, je suis sur les bateaux de mer, oui, un peu plus jeune, j'en ai fait un peu beaucoup, donc ça facilite quand même la marche. Par contre, c'est Elisabeth a raison, c'est un bateau qui est assez capricieux parce que vous avez vu, il y a pas de barre à roues, hein, on fonctionne avec des joysticks. Alors c'est une volonté du départ. Parce qu'on a un moteur thermique pour nous donner de la puissance et on a un propulseur électrique qui nous fait tourner. Et pour en avoir discuté avec des experts maritimes qui nous ont expertisé le bateau à plusieurs reprises, c'était un pari fou parce que le propulseur, c'est une start-up de Vannes qui a commencé à les construire, ça fait 2 ans ou 3 ans, et ça remplit parfaitement son rôle. C'est-à-dire, tout à l'heure, vous avez vu, on a fait un demi-tour sur place, quasiment. Et bien, c'est grâce à ce propulseur électrique. Ça marche un peu comme un Dyson, il n'y a pas d'hélice, hein, c'est des pressions. Le seul inconvénient, c'est à l'époque, c'est la puissance n'était pas suffisante. Il nous faudrait un moteur, un propulseur, un tout petit peu plus gros, mais là, c'est déjà pas mal. Donc ça nous sert ça pour les manœuvres. Hein. On est obligé de faire des demi-tours sur le Blavet, vraiment sur place, parce que le Blavet n'est pas très large. Donc ce propulseur est vraiment adapté. Quand on passe une écluse, ben, on n'a pas beaucoup de marge de manœuvre, il ne faut pas aller très vite. Donc là, le propulseur, il est super bien équipé, ben, utilisé, parce que c'est l'arrière qui chasse. Donc c'est tout. Il faut effectivement s'approprier la marge du bateau. Un voilier en mer est peut-être plus difficile, mais... c'est peut-être plus difficile, mais on sent mieux le bateau. Ici, c'est très très difficile de sentir le bateau parce que il part dans quel coin, voilà. Alors, et puis on a le vent. Alors le vent sur le Blavet, c'est quelque chose. Donc il faut faire avec parce que la cabane a quand même beaucoup de prise au vent et faut se méfier devant l'écluse. Ça nous arrive. Hein. C'est pour ça qu'il nous faut une personne à l'avant ou à l'arrière. Parce que de temps en temps, il y a une petite rafale, et puis le bateau se décale d'un ou deux mètres sans qu'on sache pourquoi.
2: Et aujourd'hui, vous êtes combien dans l'association à pouvoir tenir la barre, ou plutôt tenir le joystick ?
5: Alors, en diplômé, il y a trois diplômés. Hein, et puis, on est Elisabeth en tant que titulaire de l'AES, et puis moi qui conduis aussi. Donc, on n'est pas plus de 3-4.
2: Alors là, on continue à se balader sur le Blavet, sur la Toue. Là, on est à l'extérieur, on a de la chance, il n'y a quasiment pas de pluie aujourd'hui, quelques toutes petites gouttes. Clément a pu installer le studio mobile de Radio Brodjunet, quand même à l'abri, mais ici à l'extérieur on est bien, on est sur les petits coussins que vous avez installés. Je crois que des fois vous faites des sorties apéro, comment vous appelez ça
4: Des apéros tout.
2: Les apéros tout, bien sûr.
4: Donc voilà, donc c'est vrai qu'on avait commencé avec les apéros tout, déjà en 2024, mais c'était pas très très adapté. Et la demande était surtout qu'on navigue avec l'apéro tout. Donc on l'a fait la semaine dernière. C'était très sympa parce qu'en fin de compte, on navigue et on offre aux personnes un petit apéro, mais avec un groupe. Parce que je pense que c'est important que les gens se connaissent pour que ça fasse une dynamique assez sympathique. Donc, avec le temps qu'il faisait, le soleil, c'était quelque chose de très très agréable. Les gens ont vraiment apprécié. Ça dure 2 heures.
2: Et est-ce que si par exemple des gens ont une réunion de famille ou alors une entreprise qui veut faire, qui veut marquer le coup pour la fin de la saison, ils peuvent vous contacter et puis essayer de voir s'il y a une petite prestation, une petite sortie qui peut être proposée ?
4: Alors je vais vous dire carrément les choses, c'est que là dans peu de temps, dans 15 jours à peu près, nous avons un couple qui va venir sur le bateau, qui va venir fêter ses 50 ans de mariage.
2: Wow.
4: Et donc qui a réservé la journée de vendredi et de samedi. Donc ils vont naviguer vers Goazé avec un petit goûter, revenir. Et le samedi, c'est toute la journée avec Christine, la guide, qui va donc faire la balade commentée. Plus ensuite, nous allons partir vers jusqu'à Tresclé. Voilà.
2: Donc quand on a une petite idée, une envie comme ça, le mieux c'est on contacte l'association et puis on voit ce qui est possible et dans quelles conditions.
4: Exactement. Et nous on s'adapte et toutes les demandes peuvent se faire. On fait vraiment aussi des anniversaires. On a fait des anniversaires d'enfants l'année dernière d'un monsieur de 92 ans et c'est improvisé. Et ce qui est sympathique, c'est que là évidemment vous avez 3-4 personnes qui fêtent l'anniversaire, mais il y a les autres personnes qui sont là et tout le monde mange le gâteau et boit. À la santé de la personne qui fête son anniversaire.
2: Alors ce qui est super chouette aussi, alors on a parlé des animaux tout à l'heure, évidemment les animaux qu'on voit le plus, qui sont peut-être le plus visibles, le plus audibles, ce sont les êtres humains. On en a croisé là, il n'y en a pas beaucoup là, on est vraiment au calme, on entend les oiseaux derrière nous. Tout à l'heure on était plus proche du centre-ville, on voyait des passants, on a vu notre collègue Jean-Luc sur le pont qui nous a fait coucou. On a vu aussi pas mal de cyclistes, vous devez être habitué aussi à les croiser, on voit que tous les regards se tournent vers la tout cabané qui se balade sur le Blavé. Et en parlant de cyclistes, est-ce que vous avez déjà eu l'occasion de sortir la toux pendant une étape du Tour de France? Ça peut être l'occasion.
4: Non, mais nous avons fait la Pontivienne. Et là, la Pontivienne, alors évidemment, c'est pas le vélo, mais c'est la marche. Donc nous avons suivi, la Pontivienne l'année dernière au mois d'octobre. Voilà. Mais le vélo, non.
2: Donc là, le but, c'était vraiment de pouvoir suivre la course.
4: Tout à fait. Et on avait la possibilité d'emmener des personnes sur le bateau. Et les dons que les gens nous donnaient, on reversait donc à cette cause sur le cancer. Voilà, tout à fait. Mais c'est vrai, comme vous dites, on croise beaucoup de vélos. Alors les gens s'arrêtent, nous font coucou. Nous, on a deux klaxons. Si Émile pouvait les mettre, les klaxons et la petite cloche. Et là, voilà. Et donc les gens, obligatoirement, nous font des coucous et c'est vraiment très sympathique. Ouais.
2: Alors justement, je me demandais si la cloche, si les klaxons, c'était en cas d'urgence, mais c'est peut-être un peu les deux. Ça peut être s'il y a un problème imminent, mais souvent c'est plus pour faire coucou.
5: Alors non, c'est pas pour faire coucou. Alors qu'on s'en sert que pour faire coucou. Dans le code de la navigation, ça c'est une expression bien précise. Un coup, j'arrive sur tribord. Deux coups, j'arrive sur bâbord. Trois coups, je suis marche arrière. Mais bon, ça c'est le code de la navigation. Nous, on l'utilise jamais parce que on fait coucou aux passagers, aux autres bateaux, et on fait coucou aux gens qui passent en vélo ou pas à cheval, mais en vélo ou à pied. Mais le code de la navigation est super super précis. Par exemple là sur le pont de chemin de fer où on est passé tout à l'heure, là on le voit, il y a deux losanges jaunes. Donc ça veut dire impérativement passer en dessous, et on est sûr de pas rencontrer des bateaux en face. Quand il y a un seul losange jaune, attention, vous passez par là, mais vous pouvez rencontrer quelqu'un. C'est... Donc il y a un code qui est vraiment précis. Et quand on passe le permis fluvial, c'est compliqué. Oui, il y a plein de questions. Elisabeth l'a passé, bien entendu. Émile l'a passé. Michel l'a passé, etc. Et il y a beaucoup de questions parce qu'une fois qu'on a le permis fluvial, on peut aller sur le lac Léman, sur le canal Rhin-Rhône, sur tous les canaux de France et de Navarre, quoi.
2: Alors nous, pour l'instant, on va rester quand même sur le Blavet avec vous encore quelques minutes. Elisabeth, Patrick de l'association de la toux de halage et attelage, notre studio mobile et flottant, cette toux cabanée, donc je rappelle son nom, c'est À tout temps.
5: De tout temps.
2: Oh là là. De tout temps. Et on va parler justement un petit peu vélo et Tour de France avec notre animateur bénévole collégien Louis. Alors la semaine dernière, on a commencé à parler un petit peu du contexte de ce Tour de France 2026. Mais aujourd'hui, je crois que tu voulais nous parler un petit peu plus précisément des coureurs cyclistes.
6: Eh oui, aujourd'hui, on va s'intéresser aux protagonistes.

0: remporté des courses prestigieuses telles que Liège-Bastogne-Liège, les championnats du monde et d'Europe, la Flèche Wallonne, ainsi que le Tour des Flandres et le Giro. Le principal concurrent de Pogacar, c'est Jonas Vingegaard, ce cycliste danois âgé de 29 ans qui court pour l'équipe Visma Liesebike, rivalise avec Poggi. En effet, Vingegaard a lui aussi un palmarès assez chargé. Il a remporté deux Tours de France, une Vuelta, un Paris-Nice, un Tour de Catalogne, ainsi qu'un Critérium du Dauphiné. Pour concurrencer ces deux champions cette année, la France pourra compter sur Paul Seixas, ce jeune cycliste âgé de 19 ans qui court pour l'équipe française Décathlon CMA-CGM et qui a seulement 19 ans, a déjà un palmarès impressionnant pour son jeune âge. Une troisième place au championnat d'Europe et une participation au championnat du monde à seulement 18 ans, l'hiver dernier. Il a d'ailleurs signé une très belle prestation en terminant 13e de ses championnats. Mais il y a quelques jours, tous les fans de cyclistes et du Tour ont appris une mauvaise nouvelle. Wout van Aert, ce cycliste belge âgé de 29 ans, a dû annoncer qu'il ne participera pas au Tour de France 2026, car sa jambe est très fragile depuis sa chute le mois dernier. Une grande tristesse pour moi, car c'est mon coureur cycliste préféré. Mais bon, il y en aura d'autres. Parlons maintenant du lien du Tour de France avec la Bretagne. Et ce lien s'est créé il y a plus de 88 ans. À cette époque, le Tour passait pour la première fois en Bretagne, et plus précisément à Mur de Bretagne. C'est à ce moment-là qu'une grande histoire d'amour entre la Bretagne et le Tour venait de naître. Depuis cette année-là, le Tour passe souvent en Bretagne, notamment en 1952, 1964, 1974, 1985, 1995, 2008 et plus récemment en 2021, où le Tour s'était élancé à Brest. Et puis l'année dernière, le Tour de France féminin s'est élancé à Vannes, une grande fierté pour tous les Morbihanais. Dans le peloton du Tour, il y aura quelques Bretons, comme Jordan Gega, Ewan Kostiou et bien sûr Warren Barguil, qui avait remporté le maillot à poids du Tour en 2017. Et voilà, c'est la fin de l'épisode 2 et on se retrouve la semaine prochaine pour cette fois-ci commenter les prestations des coureurs et les surprises qu'ils nous réservent car le Tour de France sera commencé.
1: Merci beaucoup Louis pour cette nouvelle chronique, comme ça on en sait désormais un petit peu plus. Moi notamment qui n'y connais pas grand chose en vélo, là grâce à toi j'ai quelques repères. Et puis on te retrouve très bientôt sur l'antenne de Radio Brodjunet pour suivre ce tour qui va très bientôt débuter. Ça commence quand?
0: Le 4 juillet.
1: Ah ouais?
0: Oui, ça c'est commence samedi.
1: Oh là là, ouais, Barcelone. D'accord, effectivement, là on y est.
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1: Et on vient de faire demi-tour, toujours sur la Toux Cabanée, la Toux d'Allage et Attelage, c'est le nom de votre association. On est toujours avec Patrick et Elisabeth. On a encore quelques minutes avant de revenir à notre point de départ, avant d'avoir terminé cette jolie balade sur le Blavé. Alors, quelques petites questions sur les projets de l'association. Alors, il y a l'été qui arrive, on en a parlé, il y a toutes les sorties, toutes les propositions, les animations de l'association sur l'atout. Et pour un peu plus loin, dans les prochains mois, dans les prochaines années, quels sont les grands projets pour l'association et l'atout?
3: Eh bien, les grands projets, c'est de faire profiter de plus en plus les pontiviens et les touristes, bien sûr, de balades en bateau. Donc, problématique pour nous, je l'ai dit tout à l'heure, ça prend beaucoup de temps de bénévoles. Alors, si on est aidé, et on l'espère qu'on le sera par la commune, par la communauté de communes, je pense qu'il y aura possibilité d'avoir un peu plus de bénévoles. Pourquoi? Pour faire peut-être une journée en plus ou deux jours en plus, mais là il est clair que l'atout fonctionnant le mercredi et le jeudi avec les bénévoles, on peut pas naviguer 5 jours sur 7. Alors des projets, oui, au mois de septembre on va réunir les entreprises. Alors là, libre choix, alors là c'est vraiment ce qu'on a envie de faire, c'est-à-dire on va faire des petits déjeuners sur l'atout, des goûters sur l'atout, des pique-niques sur l'atout, ben, l'apéro-tout, on en a déjà parlé. Donc là, c'est un petit peu à la carte, quoi. Les gens nous diront, bah tiens, nous, on espérait faire ça. Alors, on a fait quelques balades avec des groupes constitués. C'est hyper, hyper sympa, parce que des gens qui se connaissent, eh bien, ils apprennent en plus à se connaître sur le bateau. C'est pas une salle des fêtes, donc les gens sont quand même dans un petit espace réduit. Donc, on espère beaucoup, là, sur le mois de septembre, et bien sûr, juillet, août, mais sur le mois de septembre, pour

0: pour nous ouvrir de nouveaux horizons, parce que la saison est courte sur les canaux. Au mois d'octobre, le temps sera peut-être pas de la partie, les écluses s'arrêtent le 31 octobre et ouvrent au 1er avril, mais normalement au mois d'avril, on navigue pas parce que le temps n'est pas excellent. Donc le temps est très très court pour les balades à Pontivy et surtout les canaux bretons.
1: Donc la saison est limitée, mais on a compris qu'on pouvait faire plein de choses, on peut tout faire sur l'atout, et puis surtout tout le monde peut venir puisqu'il y a un accès pour les personnes à mobilité réduite.
2: Oui, en effet, notre bateau a une particularité et c'était le souhait de Patrick, surtout c'était vraiment de pouvoir que tout le monde puisse venir sur ce bateau. Donc à l'avant du bateau, nous avons une pente qui permet à ce que le bateau, on le mette face au ponton et qu'on puisse mettre, les fauteuils roulants, les déambulateurs peuvent directement rentrer sur l'atout sans aucun problème. Parce que souvent, on a eu la semaine, il y a 15 jours à peu près, on a eu une EHPAD et c'est vrai que les gens sont heureux de pouvoir, ils revoient des choses de leur jeunesse et tout ça, et ça paraît pas, mais c'est énorme pour eux. Ils ont des yeux écarquillés et franchement, on sent le bonheur et le plaisir d'être sur le canal. Quelque chose qu'ils n'ont jamais fait. Voilà. On a aussi emmené dernièrement une section Ulysse d'un collège où il y en avait 6 jeunes qui étaient accompagnés de leur institutrice et de la TSEM et qui nous ont mis le feu sur le bateau, faut quand même se le dire, parce qu'on a mis de la musique, parce qu'on met aussi de la musique. Et là, ils nous ont demandé carrément Michael Jackson, Aya Nakamura, voilà tout ça, et ils ont dansé. Et je peux vous dire que tout le long du parcours, ça a été la fête.
1: Bon, pour tester la sono tout à l'heure, puisqu'on a installé donc notre studio mobile, Clément, tout à l'heure, a mis un petit peu d'emploi et de danseur Djeko. Donc peut-être que la prochaine étape, ce sera d'essayer de faire un fesh-nose ici, sur l'atout cabané.
2: D'autant plus que je vais rajouter que notre hymne du bateau, parce qu'on a un hymne, c'est Kenavo. Et qu'à chaque fois qu'on revient au ponton, on met le Kenavo de Gérard Jaffray. Voilà.
1: Alors justement, ça tombe bien, c'est l'heure de se dire Kenavo, puisque notre émission sur le Blavé, ici, avec notre studio flottant sur l'atout cabané, avec les membres de l'association de l'atout d'allage et attelage. Donc cette balade se termine. Merci beaucoup Patrick Grimaud, Elisabeth Deroche. Je rappelle que vous êtes respectivement président et vice-présidente de cette association. Merci beaucoup de nous avoir accueillis. Puis on vous souhaite une très belle saison, un très bel été sur l'atout.
2: Merci à vous aussi.
0: Et merci à nos bénévoles, parce que pendant que l'on vous causait, il faut un pilote et il faut quelqu'un à l'avant. Donc aujourd'hui, il pilote Émile, qui apprend à piloter, mais qui est un bon élève, donc il apprend vite. Et puis Daniel qui est devant pour parer un petit peu tout à l'heure aux différents passages un peu difficiles.
1: Donc merci beaucoup Émile, Daniel, Elisabeth et Patrick. Et un dernier petit mot, si on veut avoir plus d'informations sur l'association, pour vous retrouver ici à Pontivy, comment on peut faire? Il y a un site internet, les réseaux sociaux?
0: Alors oui, il y a un site internet, www.allage.bzh. Il y a Facebook qui est régulièrement mis à jour. Et puis bien sûr, au quai fluvial où on affiche régulièrement le programme. Et là, on a annoncé le programme de juillet qu'on laisse aussi bien à l'Office du tourisme de Pontivy qu'à l'Office du tourisme de Saint-Nicolas-des-Eaux.
2: Et mon numéro de téléphone au 07 84 24 44 03 et je réponds régulièrement dès qu'on m'appelle.
1: Merci beaucoup Clément, Louis, je vous dis également Kenavo et puis à très bientôt.
3: À bientôt.
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Dylan cultivait sa terre quelque part en Angleterre. 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

Sous l'égide d'une canicule hardcore, il est si facile de se laisser envaper par les effluves des mots, plongeant toujours plus profond vers ce mystérieux silence qui les excite. Si aisé alors de le laisser grandir en soi et constater que lui seul est dans le vrai, parlant depuis ton ventre, depuis ton antre, t'embrouillant les sens de sa clarté, vociférant avec le temps. Et oui, le silence crie à lui aussi.

Oui, oui. Le silence crie dans la chaleur pour se confronter du mieux qu'il peut à ce monde où tout est promis et refusé et où la seule soif reste celle d'une identité retrouvée par-delà le nom et les masques. Celle d'une vie unique menée d'un seul souffle de l'enfance à la mort. Sera-t-on alors l'étancher sans la perdre? Qui le sait? Toi? Ma foi. En attendant, si nous trinquions à nous plutôt. Et en musique, tant qu'à faire. Une petite selecta, où il serait question de silence et de soif. De souffle et de chaleur. Mais ça, vous l'aviez déjà compris.

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